0: Equivalent à l'heure.
1: Alors.
2: Negative SPR.
3: M3, we're en route, not 75 fundamental.